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1: Valérie, bonjour.
2: Bonjour Patrick.
1: Et merci d'être venue malgré cette chaleur. Comment ça va?
2: Malgré d'autres obligations.
1: Mais malgré d'autres obligations.
2: Très bien dans le studio de Radio Coteau.
1: Un peu chaud.
2: Un petit peu chaud. Mais nous sommes nombreuses, nombreux.
1: On est bien entourés aujourd'hui, hein, comme d'habitude. Hein.
2: Bien sûr, toujours.
1: Alors.
2: Et nous allons parler de Lectour.
1: Ah, oui. On va faire un tour du côté de Lectour.
2: Oui, tout à fait. Avec Martha et Laura, bonjour.
3: Bonjour.
2: En cœur, comme d'habitude.
1: C'est même plus la peine de les présenter, tu sais.
2: On va quand même
3: redire
2: qu'elles viennent du centre photographique de Lectour. Vous êtes là toutes les deux pour nous parler de l'actualité et de l'été, bien entendu.
4: C'est ça.
2: Et vous êtes venues accompagnées. Bonjour.
5: Bonjour.
2: Alors, vous voulez bien dire votre prénom dans le micro?
5: Moi, c'est Noé et je suis en stage de seconde au centre d'arrêt de photographie de Lectour.
6: Et moi, c'est Léa, je suis en service civique au centre photographique.
2: D'accord, très bien. Et puis, nous avons quelqu'un d'autre qui vient également de Lectour.
1: C'est incroyable.
2: Lectour. Bonjour. Alors, qui es-tu?
7: Je suis Hélène Fleck et je viens de reprendre la librairie du Cochon Bleu à Lectour.
2: Et voilà, c'est pour ça que Lectour est venu en nous. C'est beau. On va peut-être commencer. Oui.
1: Et on n'oublie pas que nous aussi, nous avons une stagiaire de seconde, Faustine, qui est toujours avec nous.
2: Toujours souriante.
1: Toujours souriante, oui.
2: Peut-être qu'on va commencer par le Cochon Bleu.
1: Ah ben oui, parce qu'on ne connaît pas le Cochon Bleu. Et on ne connaît pas Hélène, c'est la première.
2: Non, on connaît des personnes qui la connaissent.
1: Des personnes qui la connaissent? Si, peut-être, oui. On connaît.
2: Oui.
1: Par famille interposée, on connaît Hélène.
2: Voilà, exactement. Alors dis-nous, qui es-tu? Donc tu t'es présentée déjà, mais je te repose la question.
7: Alors, je suis Hélène Fleck, je viens de finir mes études, j'ai 24 ans, je viens de faire un BUT métier du livre et du patrimoine, option librairie, suivi d'un master en sociologie de la littérature jeunesse. Et donc, l'opportunité s'est présentée de reprendre la librairie du Cochon Bleu, donc je me suis positionnée et voilà.
2: Ouais, très bien, tu es originaire du Gers?
7: Pas du tout.
2: Non, d'où es-tu?
7: Vraiment pas. Donc, je suis née en Guyane française et j'ai fait la plupart de mes études sur Bordeaux. Donc là, je viens de Bordeaux.
2: Donc, tu découvres la région? Tu connais un petit peu le Gers?
7: Ça fait un an et demi que je vis avec mon compagnon dans le Gers, donc je connais un petit peu.
2: Ah, d'accord. C'est pour ça que tu as choisi le Cochon Bleu?
7: C'est parce que l'opportunité se présentait.
2: Oui.
7: Il n'y a pas beaucoup de librairies à vendre dans ce cadre-là, qui est un cadre assez rural, on va dire, entre guillemets, et qui m'intéressait. Donc ça aurait été ailleurs. Mais là, l'opportunité s'est présentée sur Lectour. Donc
2: d'accord.
7: Voilà.
1: Quand tu faisais tes études, tu avais cet objectif d'acheter une librairie?
7: Oui.
1: Ou d'ouvrir une librairie?
7: Oui, et particulièrement dans un secteur rural où je pense que le maillage culturel est particulièrement important. Donc ça a été le sujet de mes études, la librairie du point de vue rural en France. Donc oui, c'était mon objectif principal.
2: Ah oui, la voie était bien tracée.
7: Oui.
2: Et pourquoi la ruralité? Puisque si tu as fait tes études à Bordeaux, c'est quand même une ville.
7: Parce que mes grands-parents vivent dans le Lot-et-Garonne, dans une campagne assez peu représentée culturellement, on va dire. Et c'est vrai que le manque de points, la librairie, mais quel que soit finalement le secteur culturel, c'est vraiment quelque chose qui manque énormément. Donc ça m'a tout de suite beaucoup intéressée et beaucoup interpellée, surtout quand dans les grandes villes, on voit beaucoup de librairies ouvrir les unes après les autres. Il y a une surconcentration à ce niveau-là et pas du tout en milieu rural. Donc ça m'a beaucoup interrogée sur toute la chaîne du livre. Donc c'était un point culminant de mes études, cette interrogation.
2: Et qu'est-ce qui t'a le plus marqué justement dans les recherches que tu as faites pour obtenir tes diplômes?
7: Déjà le manque de librairie en milieu rural et puis un petit peu ce côté hautain et prise de haut de la chaîne du livre, que ce soit des éditeurs ou des diffuseurs, avec une phrase qui revient assez souvent, on ne lit pas en campagne.
2: Oui.
1: Qu'à l'affront.
2: On lit beaucoup à Radio Coteau.
1: Oui. On lit, on a même de la lecture radiophonique.
2: Oui. Aussi, oui. On a souvent des auteurs, des autrices, des éditeurs, des éditrices. Et beaucoup de salons du livre aussi. Et donc, ensuite, tu t'es spécialisée dans la littérature jeunesse?
7: Oui, j'avais volonté de poursuivre mes études parce qu'après 3 ans, je trouvais ça un petit peu court, même si les opportunités professionnelles ont quand même été assez nombreuses. Donc, je me suis orientée vers quelque chose qui poursuivait mes études. Donc, oui, j'ai continué en métier du livre, mais en jeunesse, et plus particulièrement en bande dessinée jeunesse. Donc, j'ai fait 2 ans de master Et là, j'en sors.
2: Tu as découvert des auteurs, des autrices, des illustrateurs, illustratrices qui te plaisent particulièrement ?
7: Je ne me suis pas vraiment intéressée sur ce point-là, parce que moi, je suis vraiment retournée aux sources en fait, historiques de la bande dessinée en général. Et mon questionnement, c'était de savoir si la bande dessinée jeunesse était apparue avant la bande dessinée adulte d'aujourd'hui, parce qu'aujourd'hui, il y a une vraie méprise de la bande dessinée jeunesse, même de la bande dessinée en général, avec des phrases comme « c'est pour les enfants, c'est pas de la vraie lecture », ce genre de
2: non,
7: choses.
2: C'est faux.
1: C'est faux, c'est faux. Ouais. Ouais. Je témoigne.
2: Grand amateur de BD avec nous.
7: Et moi, on entend beaucoup ça en librairie, avec des parents qui essayent de faire lire des vrais livres à leurs enfants. Donc pas de bande dessinée, pas de manga, ce genre de choses. Et en fait, j'ai voulu prouver que la bande dessinée jeunesse était apparue, était un mouvement apparu bien avant la bande dessinée adulte. En fait, c'est le cas. Donc on ne peut pas dire que la bande dessinée jeunesse ne soit pas un style à part entière.
1: Et alors, ça a apparu à quelle période ?
7: Vers 1860 à peu près, avec un premier auteur français qui dessinait ses élèves en fait pour essayer de les intéresser un petit peu plus à ses cours, et ainsi de suite. On a vu apparaître l'image pour l'enfant en fait avant tout, et puis après en fait les codes ont été repris par la bande dessinée adulte, mais avant tout ça a été créé pour la jeunesse en fait. Voilà.
2: C'est dans ce sens-là et pas dans l'autre.
7: Exactement.
1: Tu vois, moi j'aurais cru le contraire.
2: Est-ce que ça veut dire que dans ta librairie, il y a un rayon plus particulier pour la bande dessinée ?
7: Pour la bande dessinée et pour la jeunesse aussi, oui.
2: Oui.
7: Ouais. La bande dessinée qui était déjà relativement bien représentée à la librairie, vu le rayon qu'elle avait, même si c'était peut-être pas forcément à jour, va être quand même beaucoup mieux représentée. La bande dessinée jeunesse aussi et le manga aussi. Mm-hmm. Ouais, il y aura un peu de diversité.
1: Quand tu as... Oh Laura, vas-y,
7: non,
1: je t'en prie.
7: Vas-y,
1: Laura, vous êtes mon invitée, Laura, je vous écoute.
6: On a le droit de poser des questions.
1: Évidemment.
6: Toutoise, on a des questions. Est-ce que tu vas faire des travaux ? Tu as prévu de faire des choses ? Ils avaient des cuisines, non ?
7: Oui.
6: Tu vas garder les cuisines, tout ça ?
7: Alors actuellement, il y avait un repas en fait à midi. Donc moi, c'est pas du tout mon cœur de métier, donc le repas va complètement disparaître. La librairie sera fermée entre midi et 14h, mais le salon de thé va rester. Et là, actuellement, durant 2 semaines, effectivement, on est en travaux, donc on en a de partout.
6: Donc ça sera plus grand, il y aura plus de livres.
7: Alors plus de livres, oui, mais au niveau de l'espace de vente, ce sera le même. Juste moi, je rajoute des bibliothèques de partout pour compléter mon offre au maximum.
6: Trop bien.
1: Alors justement, quand tu es tombé sur cette opportunité d'acheter une librairie à Lectoure, est-ce que tu as visité, tu as regardé tout ce qui se passait dans Lectoure ou aux alentours, c'est la richesse culturelle de ce coin du Gers ?
7: Bien sûr, je me suis quand même relativement intéressée à ce qui se passait, et puis étant un commerce dédié à la culture, c'était important de connaître les acteurs culturels de Lectoure aussi. Donc oui, je me suis renseignée.
1: Et tu allais rencontrer justement ces acteurs-là ? Tu en as croisé quelques-uns ou pas ?
7: Et malheureusement, pas encore.
1: Pas encore.
7: Aujourd'hui, du coup, oui.
2: Heureusement que nous sommes là, Patrick.
1: Là, tu rencontres des pépites aujourd'hui. Laura et Martha, oui, incontournables.
2: Et donc, pour revenir un petit peu sur l'histoire du Cochon Bleu, c'est une librairie... café-librairie qui avait fermé avant que tu ne le reprennes.
7: Pas du tout, la transition a été assez rapide, donc là l'ancienne libraire a fermé au 15, et donc moi j'ai tout de suite repris pour faire
2: 15 juin.
7: Oui, au 15 juin.
2: Ah oui, effectivement, oui.
7: Oui.
2: D'accord,
7: c'est
2: oui.
7: Ça. Donc là, ça fait 2 jours qu'on est en travaux. Donc pendant 2 semaines, effectivement, il y aura une transition où on s'est fermé. Mais après, c'est moi qui rouvre tout de suite.
2: Tu dois avoir hâte.
7: Oui.
1: Au 1er juillet, c'est ça ?
7: Au 1er juillet.
4: Nous aussi, on a hâte.
2: Ça se situe où, à Lectoure, par rapport au centre photographique de Lectoure, puisque nous ne connaissons que cela ?
7: C'est dans la rue Nationale, donc c'est à l'entrée en fait, de cette rue, par rapport au centre de photo qui est vraiment au fond, au bout de la rue. Moi, je suis au début de la rue, au niveau de la cathédrale.
2: D'accord, très bien, comme ça on a l'adresse.
1: Un bel endroit.
2: Oui. Et tu as choisi de garder le nom.
7: Exactement. Voilà. Bon, ça, on nous a relativement appris durant nos années d'études que quand on reprend une librairie pour ne pas choquer les clients avant ou les perdre, on conserve le nom d'origine.
2: D'accord.
1: Et on connaît l'origine
2: parce
1: de ce nom.
2: Parce que le bleu de Lectoure, on imagine. Mais
1: pourquoi cochon ?
7: Et alors, elle m'a expliqué qu'en fait, c'était une boutade avec un de ses amis très personnels. Donc, ça avait abouti à ce que ça donne le nom de la librairie. Mais pas plus rentrer dans les détails.
2: C'est original pour une librairie.
7: Oui.
1: Bon, oui, on voit on pas mange... trop le lien. Mais
2: visiblement, il y avait des repas à midi.
1: Ce que vous ah, dites. Mais oui, c'est ça aussi. Oui, c'est vrai. Ouais.
2: Donc, y avait, peut-être qu'on mangeait du cochon.
4: Peut-être.
2: On ne saura pas vraiment. Est-ce que tu as prévu des activités particulières autour du livre, autour de la lecture, ou c'est encore en réflexion ?
7: Non, non, il y aura des animations, j'espère, assez régulièrement, parce que je considère que c'est le rôle d'une librairie que d'apporter aussi cette mouvance culturelle, de pouvoir proposer des animations, des activités à la librairie. Et la première qui arrivera, ce sera le 16 juillet, il y aura une autrice en dédicace pour inaugurer. Bon, ce sera 15 jours après l'ouverture, mais il y aura une inauguration avec un petit vin d'honneur et de quoi grignoter avec l'autrice en dédicace à la librairie.
2: Et on peut savoir qui c'est ?
7: L'autrice, c'est Madame Natacha Hochmann pour son dernier livre, La Canne verte. C'est une lectoroise d'ailleurs.
2: Ouais.
1: Voilà. Et maison d'édition ?
7: C'est L'Harmattan.
1: L'Harmattan.
7: Oui.
2: Il y a lecture qui nous submerge aujourd'hui.
1: Mais on aime.
2: Oui, tout à fait. On écoute une première pause musicale.
1: Choix de Yélène, un grand classique de M. Freddie Mercury et du groupe Queen.

0: Tu reprends pas en cœur,
1: Valérie ? Non, non, non, j'étais en train de discuter.
0: Mais tu fais bien, tu fais bien. Merci pour ce choix, Yélène.
1: Merci à vous.
0: Ça a mis le studio en joie.
1: Surtout toi.
0: Oui, surtout moi, oui. J'adore cette chanson.
1: Mais voilà, voilà. C'est un très bon choix. Alors.
0: C'est vrai, c'est festif, positif, je sais pas. Ça, ça me fait vibrer.
1: Ce choix, Yélène.
2: Déjà parce que j'aime beaucoup Queen, je pense, donc ça coulait de source. Et puis c'est aussi pour moi Don't Stop Me Now dans mon projet.
1: D'accord. Donc hors antenne, nous parlions un petit peu de l'organisation de la librairie Le Cochon Bleu avec donc un rez-de-chaussée. On va dire, oui. La section est réservée plutôt aux adultes.
2: Et aux romans et à la poche aux techs, oui, principalement actuellement.
1: Et on descend.
2: Exactement.
1: Dans les sous-sols de lecture. Et là, on trouve
2: La jeunesse, la petite enfance, la bande dessinée et très bientôt le manga, la romance, les jeux de société aussi.
1: Ah oui, aussi. Ouais. T'as une partie ludothèque.
2: Plus restreinte, mm-hmm. Mais il va y avoir un petit peu d'art créatif et de jeux de société.
0: Mm-hmm. C'est dans un sous-sol ?
2: C'est, oui.
0: Ça, je trouve ça incroyable.
2: Au lieu de monter, on...
0: Ouais, ouais, on va, ouais. Ça fait un peu caverne, un peu, c'est ça. C'est top. On va découvrir des pépites.
1: Mais il y aura une table avec les nouveautés de tous les...
2: Exactement.
1: Tout le lectorat.
2: Exactement. À l'étage, enfin, du coup, au rez-de-chaussée, là où il n'y avait auparavant que la littérature, j'ai envie d'intégrer tous les mm-hmm. styles pour que quand on rentre dans la librairie, voilà, il y ait de tout dès le premier abord.
1: Et ça donne envie.
0: Ouais. Alors, tu vas ouvrir le 1er juillet, c'est aussi pour attirer les touristes, je suppose, aussi. Dans l'espoir que...
2: Oui, voilà. Bah, c'était un lieu qui était déjà très fréquenté par une clientèle touristique avant que je ne réouvre. Donc, du coup, me couper en fait de cette période, c'était pas envisageable pour une reprise de librairie. Donc oui, je réouvre au 1er juillet aussi pour ça.
0: Alors, je crois, Martha, qu'il y a une population autour de Lectoure, beaucoup anglaise, hollandaise, allemande, pas mal. Est-ce qu'il y aurait des rayons en anglais, enfin en langue étrangère ou pas, dans ta librairie ?
2: Oui, une proposition en anglais. Alors, assez restreinte, parce qu'au niveau des éditeurs, ça reste assez compliqué, en fait, de faire venir des livres. Enfin, c'est un petit peu compliqué sur ce plan-là, mais il y aura quand même une sélection de livres en anglais, normalement, si tout se passe bien.
1: On continue avec notre exploration culturelle de Lectoure. Est-ce que tu as découvert autre chose que le Centre national de la photographie de Lectoure, dont tu veux parler peut-être pour la vie culturelle, même si on a bien compris, tu n'as pas encore eu le temps de
2: l'explorer. Oui, voilà, j'ai quand même été relativement prise. Donc du coup, je me suis concentrée surtout sur mes collègues du Centre culturel, du Centre de photographie. Du coup, malheureusement, je ne sais pas répondre à la question.
1: Mais petit à petit. Oui, parce que autre question que j'avais, en fait, tu découvres une ville aussi.
2: Exactement. Mmh. Exactement. Mmh. Oui, là, c'est un peu le plongeon dans l'inconnu sur absolument tous les points. Mais ça me fait très plaisir de repartir à zéro, mais de vraiment construire l'ensemble des bases qui vont mener à mon projet professionnel, finalement.
1: C'est enthousiasmant.
2: Donc, oui, vraiment.
0: J'ai une petite question technique. Est-ce que tu vas reprendre les maisons d'édition qui étaient déjà partenaires du Cochon Bleu, ou toi, tu vas contacter d'autres maisons d'édition, tu auras d'autres partenaires ?
2: Alors, en librairie, les diffuseurs, ce sont des très gros diffuseurs qui distribuent une majorité de maisons d'édition, donc il y aura une majorité de maisons d'édition, il y aura exactement ce qu'il y avait actuellement, et j'ai fait le nécessaire pour aussi avoir des maisons d'édition plus indépendantes, donc des diffuseurs plus moins connus, on va dire, pour essayer d'avoir vraiment un très large choix. Je pense par exemple au diffuseur Macassar ou Belles Lettres, ce genre de choses. Un fond éclectique.
1: On aime l'éclectique.
0: L'éclectique, nous serait du coton, c'est vrai. Martha.
1: Martha. À toi de nous présenter l'été photographique de Lectoure.
3: Ah, avec grand plaisir. En tout cas, le bienvenu.
2: Merci beaucoup.
3: Nouveau cochon bleu. Oui, cette année, donc l'été photographique qui commence le 11 juillet. Cette année, notre commissaire invité est Lilian Froger, qui est directeur de l'imagerie à Lannion, donc en Bretagne. Et aujourd'hui, et cette année, le thème donc de l'été photographique, c'est le titre, c'est Au ras du réel. Donc c'est ce qui évoque le presque rien. C'est des artistes qui ont des pratiques liées à l'imperceptible. Voilà, donc c'est Lilian nous propose de prendre le temps devant les œuvres pour regarder en détail des choses qu'on n'aperçoit pas au premier abord. On est sur 4 lieux cette année, donc le centre d'art et de photo, on a l'école Bladet comme les années précédentes, la Halle aux Grains et la Cerisaie. Donc ça fait notre petit parcours comme d'habitude.
1: Ouais, dans la ville.
3: Voilà, dans la ville.
4: On s'est vraiment concentré sur les lieux emblématiques de l'été photo. D'habitude, on a les extérieurs, donc ça change chaque année. Mais cette année, on s'est concentré sur les 4 lieux qu'on a tous les ans, quoi.
3: Les lieux phares, quoi. Voilà.
1: Donc à chaque endroit, plusieurs photographies seront exposées.
3: Oui, plusieurs artistes. Donc au centre d'art et de photo, on a un artiste japonais qui s'appelle Yamamoto Masao. Donc c'est un travail très poétique. Il fait des tirages lui-même. Et ensuite, il a une procédure pour vieillir et teinter les tirages. Il travaille avec des tirages très petits, presque aussi petits qu'un timbre. Mais là, on va montrer des œuvres un peu plus grandes, mais ça reste quand même des petits formats. Et il fait des installations sur le mur, un peu comme des constellations. Voilà, de petites images de nature, de plantes, d'animaux. Donc voilà, c'est très poétique. D'ailleurs, la photo de couverture, c'est une photo de lui que vous pouvez voir
1: sur... qui est très belle, que nous mettrons...
3: Sur les affiches.
0: Voilà. On va avoir droit à une grande affiche.
4: Oui, on t'en donne une après, t'inquiète pas.
1: C'est magnifique. En tout cas.
4: Et cette exposition est prolongée jusqu'au 13 décembre. C'est la seule du festival qui reste au Centre d'art et de photographie.
3: Voilà, donc à la rentrée, on continue avec Yamamoto. Ensuite, je passe à la Halle aux Grains, où là, c'est une expo collective, donc qui rassemble 4 artistes, 4 jeunes photographes, artistes photographes. Donc, Jonas Fortini, qui lui se concentre sur les fonds marins. Donc là, on a la notion de l'imperceptible, parce que quand le plus on descend dans la mer, moins on voit, plus les couleurs changent. Enfin, des couleurs disparaissent, en fait, quand on descend dans les fonds marins. Donc, c'est des photos un peu mystérieuses, presque un peu floues, des fonds marins. Ensuite, Colline Jourdan, qui était une ancienne stagiaire.
4: Oui, une ancienne stagiaire, une ancienne bénévole. Ouais. Donc, c'est toujours quelque chose qui revient à l'été photographique de Lectour. Oui. On a des bénévoles qui deviennent artistes, des stagiaires qui deviennent artistes ou qui deviennent salariés. C'est vraiment quelque chose qu'on...
0: C'est une tradition.
3: Un peu
4: voilà,
3: une tradition.
4: Presque. Hein.
3: Ouais. Et Colline, elle s'est concentrée sur les anciens sites minières. Et donc la pollution que cette industrie a pu avoir effet sur la nature, mais qu'on n'aperçoit pas. Et elle a une technique où elle vient développer des photos avec l'eau de rivières polluées en Espagne. Et du coup, au développement des photos, on retrouve des traces, des couleurs, des taches, des choses qui paraissent presque beaux. Mais il y a ce contraste entre du coup
0: c'est de la pollution.
3: L'esthétique et en fait la vraie raison de ces tâches, donc qui est la pollution dans l'eau. Lucas Léglise, qui lui aussi a des procédés intéressants pour prendre ses photos, il s'est intéressé au moment où on s'endort. Qu'est-ce qu'on voit quand on s'endort? Donc il a une sorte de poire, voilà, qui fait que quand la pression lâche, quand il s'endort, la photo est capturée. Et donc, à premier abord...
0: Ah non, mais c'est une vraie expérience.
3: C'est une vraie expérience. Oui. À premier abord, on voit ces 3 photos de paysages. Voilà, on se dit, ok, très joli paysage. Et du coup, avec un peu de temps et de lecture, on se rend compte que c'est des prises de vue au moment où il bascule entre la vie et le rêve. Et il travaille aussi, comme Colline, cette technique de développer à l'endroit où on prend la photo. Lui, il prend une photo donc, d'un paysage et ensuite il revient au même endroit pour le faire développer dans la nuit. Donc au lieu d'avoir une chambre noire, il transforme ses environnements en chambre noire.
1: Quand c'est la nuit.
3: Voilà. Et pour finir, du coup, Léonie Pontdevie, qui, elle, j'aime beaucoup son histoire, son père a relevé la météo toute sa vie. Donc, d'un très jeune âge, il relevait la météo. Et Léonie, donc, s'est inspirée de ça pour montrer un peu le changement climatique, démontrer un peu ce changement climatique et l'état drastique, en fait, de la planète à travers ses photos et aussi, du coup, les relevés de son père et bascule un peu entre ça. Donc voilà, l'expo collectif à la Halle se concentre vraiment sur le paysage, la nature. Ça s'appelle Terrain propice d'ailleurs, l'expo s'intitule Terrain propice.
1: Qui ça relie les quatre artistes.
3: C'est
1: les quatre
3: ça.
1: Artistes, pardon.
3: Exactement. Mmh.
0: C'est quand même étonnant, à chaque année, c'est une originalité totale.
3: Ah
0: quoi.
3: Oui,
4: on fait en sorte que ça le soit.
0: Non, mais c'est impressionnant, hein, franchement. Hein. Que ce soit dans l'œuvre ou dans la façon de développer, enfin, il y a toute une histoire.
3: Ah oui, bien sûr, oui.
1: Et puis, ils sont liés en étant quand même quatre univers différents.
3: Ouais. Quatre univers complètement différents, mais on a quand même cette question du coup de l'imperceptible, de la nature, et voilà, et le climat, et voilà. Donc
1: ça, c'est à la halle au grain.
3: Ça, c'est la halle au grain, ouais.
0: Non, je viens de percuter, donc peut-être que toi, jeune stagiaire, ou toi, jeune service civique, vous reviendrez au centre de photographie de Lectour en tant que photographe.
5: Bah peut-être, hein, qui
0: sait. Ah oui.
1: On voilà. passe à un autre lieu.
4: Ouais. Oui, on peut passer aux artistes de l'école Bladet. Donc ce sera au rez-de-chaussée Aline Bovard-Rudaz, qui est une artiste suisse, qui s'intéresse à l'histoire des radiumineuses. Donc les radiumineuses, c'est des femmes suisses qui ont été travaillées dans des usines de montres. Et à l'époque, on mettait du radium sur les cadrans. Donc on demandait aux femmes de mettre ce radium sur les cadrans et parfois elles l'emmenaient à la maison. Et le radium, c'est quelque chose de nocif, de radioactif. Et donc Aline Bovaruda s'intéresse à cette histoire-là. Elle a des photographies phosphorescentes, elle a des archives de coupons, de journaux qui demandaient aux femmes de venir postuler à ce poste. Voilà. Et ensuite, à l'étage, on va avoir Charles Thieffen, qui est un ancien photojournaliste de guerre, qui était reporter sur les zones de conflit, et qui a décidé d'arrêter pour devenir photographe et s'intéresser davantage à la vie quotidienne des personnes. Donc là, en l'occurrence, c'est les Irakiens. Il va beaucoup en Irak, il vit entre la France et l'Irak. Et il montre cette vie quotidienne des gens son souhait, c'est de montrer l'envers de la guerre, que ces gens continuent à vivre à côté, qui sont humains, qui c'est pas seulement la guerre. Et donc voilà, c'est très intéressant comme travail à Bladet, comme le reste d'ailleurs. Hein.
1: Oui, il y a un côté un peu plus sociologique.
4: C'est ça, exactement.
1: Historique aussi.
4: Et ensuite, à la Cerisée, donc c'est la petite maison au-dessus de la Fontaine Diane et du jardin des Huntanais, on va avoir Brune Paris qui a une formation en herboristerie et qui s'intéresse beaucoup aux plantes et notamment à ce lien entre la lumière, l'eau, l'obscurité. Ces trois choses sont utiles aussi pour la photographie. Par exemple, la photographie argentique, on a besoin de plusieurs bains dans une chambre noire et la lumière vient faire les photographies. Donc elle s'intéresse à tout ça et ce que ça fait sur les plantes, notamment les plantes, comment vivent les plantes la nuit. Donc voilà, ce sera à la Cerisée dans cette petite maison très intime, très cocooning. Donc voilà.
1: Et ça s'appelle Les Heures.
4: C'est ça.
3: Les Heures, ouais. C'est toute une installation mélangée lumière, eau, ses photos. Enfin, ça va être un vrai petit univers.
1: Donc ça, c'est à partir du 11 juillet, vous l'avez dit tout à l'heure. Et donc, hormis la première artiste dont vous avez parlé, ce sera jusqu'à, je cherche la date...
4: Jusqu'au 20 septembre.
1: 20 septembre.
4: 20 septembre, oui, pardon.
1: Oui, on peut rappeler que vous êtes, que les expositions sont ouvertes de 14h à 19h.
4: Tous les jours, sauf en septembre, où on est fermé les lundis et les mardis pour accueillir les scolaires.
1: Voilà. Très bien.
3: Et comme d'habitude, il y a toute une programmation du coup autour de l'expo, où tous les dimanches, on a des visites.

0: Terre au Vert, de la cave de la Terre au Vert, le cinéma Le Sénéchal. On va passer deux films qui seront La vie moderne de Raymond Depardon et Le goût du saké de Yasujirō Ozu. Il y a également notre commissaire invité qui va venir le 12 septembre faire une visite de l'exposition de Yamamoto Masao au Centre d'Art. Voilà, c'est assez complet.
1: Ah oui, c'est très complet.
2: Oui, c'est le commissaire qui vient aussi pour le vernissage. Le commissaire et les artistes seront présents pour faire le tour des...
0: C'est ça. À partir de 15h, on fait un tour de toutes les expositions. Les artistes présentent leurs œuvres, leurs travaux. Et avec Lilian Froger. Et à partir de 20h, fiesta. Fiesta sur la promenade du Bastion.
3: Avec de la musique.
0: Et oui, évidemment, il y aura des DJ, des VJ aussi.
3: Ils vont jouer Plantasia.
2: Mais en vrai, on disait dans la voiture qu'il faudrait faire un remix, comme ça on peut danser dessus.
1: Nous l'écoutons.
3: On écoute Plantasia.
1: Oui,
0: belle transition.
1: Sûr.
3: C'est incroyable, sur Radio Coto, c'est fou.

0: Valérie ?
1: Oui.
0: Ça va ?
1: Oui, très bien.
0: Après. C'est mieux maintenant ?
1: Oui, oh oui, nous avons de l'air. Après avoir eu de la bonne musique, oui, ça va mieux. Et toi ?
0: Moi, je vais très bien, un peu chaud, mais ça va, ça va.
1: Crois-tu qu'il fera chaud à Lecto cet été ?
0: En tout cas, il y aura beaucoup de choses à faire, oui. J'ai l'impression. Est-ce que vous pourrez envisager peut-être de travailler ensemble, du coup ?
2: Peut-être, c'est la direction, la prochaine direction qui choisira ou non si on travaillera ensemble.
1: Ce serait avec plaisir.
0: Est-ce que tu imagines avoir une exposition photo, pourquoi pas, ou est-ce qu'il y a la place déjà, peut-être aussi ?
3: Le problème des librairies, c'est qu'il y a beaucoup de bibliothèques au mur. Ouais. On a peu d'endroits pour exposer, mais tout se pense, tout s'imagine. Donc je ne ferme pas la porte.
0: Ah, c'est beau ça.
1: Ensuite, quand on fait le parcours, on peut très facilement prolonger la balade.
3: Complètement.

0: boire un petit coup à la librairie.
1: Et aller jusqu'au cochon bleu, bien sûr.
2: Et aller voir les vinyles.
3: Ah ben, il faut passer devant le cochon bleu pour aller d'un expo à un autre. Donc.
1: On va avoir beaucoup de choses à faire parce que
3: les vinyles, ouais.
0: Tu fais toute la rue nationale.
4: Un week-end, non.
1: Alors, on rappelle peut-être que, bien entendu, le mieux, c'est de venir à Lectoure. Toutefois, avant de venir, on peut se rendre sur votre site, centre-photo-lectoure.fr.
0: C'est ça.
3: Exactement.
1: Vous êtes, comme ça, on peut avoir toutes les informations au niveau du prix.
0: Au niveau du prix, c'est 10 euros par personne et par entrée, mais il y a la gratuité pour les lectouroises et les lectourois, pour les adhérents et les adhérentes, pour la presse, les moins de 18 ans, les étudiants et les étudiantes en art et en médiation, les personnes à mobilité réduite, les demandeuses d'emploi et les bénéficiaires des minima sociaux. Je voulais aussi rappeler qu'on a Instagram, oui. Centre Photo Lectoure, sur lequel toutes les semaines on mettra le programme de la semaine.
1: Parce que c'est riche quand même, on le redit. Hein.
0: C'est ça. Donc il y aura le programme de tout ce qui va se passer et ce sera mis en ligne tous les dimanches.
1: Il y a certaines gratuités aussi par certaines journées.
3: Les visites ateliers jeunes publics tous les vendredis sont gratuites. Les visites commentées le dimanche sont gratuites. Non,
0: c'est sur présentation.
3: Je dis des bêtises.
0: C'est gratuit sur présentation du pass.
3: Voilà.
0: Donc vous pouvez assister à la visite si vous avez déjà le pass pour les expositions.
3: Oui.
1: Très bien.
0: Et les journées du patrimoine aussi, les 19 et 20 septembre, toute la journée, les expositions sont gratuites et ouvertes. Il faut quand même prendre un billet gratuit pour nous qu'on puisse voir s'il y a eu du monde ou pas. Et ensuite, on peut rentrer dans les expositions gratuitement.
1: Pour l'été photographique de Lectoure, vous vous appuyez sur vous-même qui êtes des salariés, mais vous avez aussi des bénévoles.
0: On a des bénévoles, on a une vingtaine de bénévoles qui vont arriver d'ici le 29 juin. Les premiers arrivent le 28 juin. C'est les stagiaires aussi qui arrivent le 28 juin. On prend tous les ans des stagiaires qui vont garder les expositions, pouvoir expliquer les expositions au public, faire les visites, faire les ateliers, choisir les thèmes des visites et des ateliers, être présente et voilà.
2: Qui peut être
1: stagiaire. On salue tous ces bénévoles.
0: Vive les bénévoles.
2: Non, mais qui peut être stagiaire?
0: C'est des étudiants. Oui. Et on en cherche encore deux. Pas si d'ailleurs il y a des personnes qui sont.
1: C'est un appel que tu veux lancer.
0: Oui.
3: Ouais, donc, carrément.
1: Allez-y.
0: Si vous êtes étudiant, étudiante en art.
3: Ou pas
0: d'ailleurs, en communication, en n'importe quoi.
3: Si vous êtes très intéressé. En études. Mais il faut juste une convention de stage.
0: Oui, voilà, c'est ça. Donc, c'est plus facile d'être en étude pour avoir une convention.
3: Oui, format,
0: sinon,
3: oui.
0: Il faut la payer.
3: Voilà.
0: Donc, si vous êtes intéressé pour venir passer 3 mois à Lectoure pour faire de la médiation, de la régie, installer des expositions.
3: Travailler avec des artistes.
0: Les rencontrer, discuter avec eux, travailler avec nous, parce que c'est la plupart du temps, ce sera avec nous. Et découvrir ce beau Gers, n'hésitez pas à postuler et à envoyer votre CV et votre lettre de motivation à coordination2@centre-photo-lectoure.fr.
4: Quelle maîtrise.
3: Vous serez logé.
0: Oui, c'est à hauteur de 50 euros par mois, par personne, mais sinon vous êtes logé à 5 minutes. Il reste 2 places.
1: Donc... Chers auditeurs, chères auditrices.
2: Puisqu'on parle un peu de chiffres, du nombre, ça a bien marché l'été photographique 2025.
0: C'était la meilleure année. Mais ouais. On est venu faire un bilan.
2: Oui, c'est vrai déjà. Ouais, c'est ma vieillesse, c'est mon âge.
0: Je te ferai réécouter le direct si tu veux, en replay.
2: On a le podcast.
0: Oui.
1: On l'a, oui. Pour aller.
2: Petite question pour Yélène. Tu es visible sur Instagram. Oui. Le cochon bleu, il est sur Insta.
5: Oui, depuis très récemment. Donc c'est librairie-du-8, le cochon bleu.
2: Ok, sur Facebook, je suppose aussi.
5: C'est la même chose.
2: La même chose. Voilà. Très bien.
1: Comme ça, tu vas mettre toutes les actualités.
5: Exactement.
0: Voilà. Trop bien.
5: Là, vous pouvez suivre l'avancée des travaux.
1: Ah, en plus. Ah, oui. Très bien. Bon, on va relayer nous aussi. Est-ce que vous avez quelque chose à ajouter sur l'été photographique? Est-ce qu'on a fait le tour à peu près?
0: C'est la deuxième année, nous, qu'on est en cours de démarche pour la labellisation élémentaire, donc avec l'association élémentaire qui est en Occitanie, pour l'éco-responsabilité. Donc ça fait déjà plusieurs années que le Centre d'art et de photographie a envie d'être plus...
3: Éco-responsable,
0: voilà. Merci. Donc on a des vélos électriques pour le montage, pour les stagiaires et pour l'équipe. On réutilise des structures. On mange maintenant. On a trouvé des traiteuses qui font des choses délicieuses, végé à tendance vegan. Donc on mange pas de viande pendant, pendant la, les semaines de montage. Et c'est délicieux, on a pas l'impression de ne pas manger de viande.
3: Pas de gaspillage.
0: C'est ça, elles viennent avec les tupperwares, les stagiaires vont récupérer les restes. Donc ça c'est vraiment quelque chose de, qu'on adore et ça fait, c'est la troisième année qu'on les rappelle. On trie nos déchets évidemment, on a réduit nos impressions de flyers notamment puisque on était à 15 000 flyers il y a 3 ans, maintenant on a descendu à 9 000 cette année puisque on voyait qu'on avait des pertes et que ça servait à rien d'imprimer autant de papier. Voilà, donc on a plusieurs choses à faire et à mettre en place, notamment pour les VHSS aussi, violence à harcèlement, sexiste et sexuel. On briefe nos équipes, on a des affiches, on va mettre des...
1: Vous êtes engagés.
0: C'est ça, exactement.
2: Et ça prend du temps c'est quoi, un label?
0: Oui, c'est un label.
2: Et c'est long à l'obtenir?
0: On a plusieurs,
2: Étapes.
0: C'est ça. On a plusieurs cases à cocher pour pouvoir avoir ce label.
1: Vous diffusez de l'enthousiasme aussi.
0: Ouais. Oui, c'est dans une case.
2: Elles ont le label depuis longtemps.
1: Non, mais il faut le dire quand
3: même. Lauréat.
2: Ouais, grand prix.
0: Palme d'or.
2: Le prix du jury de Radio Coto.
0: C'est le meilleur,
2: celui-là. Ouais, c'est le meilleur.
1: On demande aux stagiaires.
0: Allez.
1: Comment ça se passe pour chacun de vous?
6: C'est quand même très difficile. On fait avec. Hein.
0: Alors Noé, c'est un peu biaisé parce que il connaît le centre d'art et de photographie grâce à sa mère qui était notre ancienne médiatrice et il est au centre d'art depuis qu'il est petit.
1: D'accord.
0: Donc ce qu'il dira, bon,
2: c'est pas vraiment un stagiaire alors.
0: Non.
2: C'est un enfant du centre d'art.
6: C'est ça. Un habitué.
0: Tu vois, les bénévoles deviennent salariés, les enfants de salariés deviennent stagiaires.
2: Et pour toi en service civique, tu as choisi, c'est toi qui as choisi de venir au centre ou comment ça s'est fait?
3: Eh ben en fait c'est un peu la même histoire.
0: Les filles de bénévoles deviennent service civique.
2: Vas-y, raconte.
3: En fait, ma mère, ça fait, je sais plus combien de temps ça fait.
0: Deux, trois ans, ouais.
3: Ouais, qu'elle est bénévole chaque été au centre d'art. Et en fait, elle m'en parle chaque année. Et elle me dit, mais tu veux pas venir à Lectoure? Je fais, non. En plus, c'était loin parce que nous, on est d'Angers.
2: Ouais.
3: Et finalement, je me suis dit, bah là, je suis en période creuse. Donc pourquoi pas partir en service civique et enfin découvrir le centre d'art.
2: Ça veut dire quoi, période creuse? T'as fini tes études ou...
3: Oui, totalement. J'ai fini mes études. Je suis un peu en questionnement professionnel.
2: Tu as fait des études sur quel est le cursus?
3: Eh ben, j'ai fait 3 ans en design graphique et numérique. Donc, on a un peu touché à tout, animation, illustration, typographie, etc. Mais c'est des métiers qui sont un peu difficiles d'entrer dedans. Donc, soit on va dans des agences, soit on se lance en solo, mais c'est un peu le grand vide. Et du coup, je me suis dit, bah, peut-être que ce ne sera pas tout de suite la freelance et que je cherche un peu dans les métiers d'art de manière générale. Donc, le musée, c'était intéressant de commencer.
2: C'est une durée de combien, le service civique?
0: 6 mois, c'est jusqu'à décembre.
3: 9 mois, 8 mois.
0: Je sais.
3: 7.
0: Je
2: crois que c'est 7 mois.
0: Mais alors, là où Léa a du mérite, c'est qu'on ne peut pas dire qu'elle a été pistonnée, puisque sa mère et elle ne nous avaient pas dit que Léa postulait au service civique. Donc, on l'a reçue en entretien.
2: Tu ne savais pas que c'était ta fille?
0: Non, elles nous l'ont dit quand Léa a été prise. Donc, c'est encore plus fou, je trouve.
2: Moi, j'adore.
3: Ouais,
2: belle histoire.
1: C'est la même chose pour Noé?
2: Il le connaît, il l'ont vu naître.
0: Noé, il cherchait pas de stage.
2: Ils l'ont vu grandir à Noé. Il ne pouvait pas se cacher, Noé.
1: Toutefois, en étant à stage, il y a peut-être certains éléments que tu redécouvres.
6: Bah, pour le moment, pas trop, mais
3: il a commencé hier.
6: Je découvre un peu plus tout ce qui est aujourd'hui. On a fait de la distribution pour la promotion, etc. Et ça, avant, je l'avais pas fait. Pour moi, juste c'était garder les expos.
2: Et Radio Coto aujourd'hui.
6: Et Radio Coto aussi.
2: Incroyable. Hein.
1: Et pour toi, Léa, est-ce qu'il y a des choses que tu découvres particulièrement, des éléments auxquels tu ne t'entendais vraiment pas?
3: Eh ben oui, je pense que la médiation pour moi c'était, il y avait pas, par exemple Martha me disait qu'il y avait des ateliers, je pensais qu'en fait la médiation c'était plus accueil général, mais en fait je vois que ça s'étend à plus, là on fait de la radio, diffusion de flyers, d'affiches, ateliers, création de documents, et du coup je découvre le métier de médiatrice.
1: Et ça te plaît?
3: Oui.
7: Oui, ça pourrait être un métier futur, peut-être.
0: T'as pas fait de visite encore ?
7: Non, j'attends de voir.
3: Mais elle nous a fait des sacrées cartes mentales avec un graphisme et un design très cool.
2: Des quoi ?
5: Des cartes mentales.
3: Des cartes mentales.
2: Alors, il faut m'expliquer.
3: C'est un document qu'on donne aux stagiaires, aux personnes qui vont présenter les expos pour permettre d'apprendre plus sur les artistes et leur travail.
2: D'accord. Comme une fiche, quoi, un peu.
5: Oui, mais il y a un côté graphique et ça peut être effectivement très esthétique.
3: Ouais.
2: Super.
5: On imagine.
2: Yélène, comment tu vois l'avenir du cochon bleu et ton avenir, évidemment
3: Lectoroise.
5: J'espère,
2: adieu. Lectoroise, ouais.
5: C'est une grande aventure qui commence pour moi, donc j'ai très hâte. Je trépigne d'impatience de pouvoir réouvrir la librairie et de proposer quelque chose de nouveau au public. Donc pour le moment, c'est sous les meilleurs auspices que commence cette nouvelle aventure.
2: Et on en profite pour embrasser Valérie.
3: Ah oui, Valérie, on t'embrasse fort.
2: C'est une autre.
3: Ah, une autre.
5: Oui.
3: Oh, ben, on t'embrasse aussi, Valérie, on t'embrasse.
2: On peut révéler, c'est la tatie de Yélène.
5: Ouais,
2: voilà,
5: on a fait des histoires de famille.
2: Et puis voilà, on vous on va vous revoir.
0: Moi non, c'est la dernière fois.
5: Et oui,
3: on vous veut à Lectoum cet été.
5: Oui, ça fait partie de nos projets.
2: Mais donc, Laura, tu ne reviendras plus jamais.
0: Je ne reviendrai plus, c'est la dernière fois que je viens ici à contre-cœur. Mais j'arrête le 7 août.
2: Oui.
5: Tu es remplacée ?
0: Pas encore.
2: Pas encore ?
3: Irremplaçable.
5: Oui, certes. Mais toutefois.
2: T'as un petit pincement au cœur quand même, non ?
0: Ah, ben oui, évidemment. C'est mon 6e été, j'ai vu toute l'équipe. Partir aussi.
2: Ouais, ouais.
0: Et je connais Lectoure, c'est là où je me sens le mieux. Et oui, bien sûr.
2: Et c'est un départ professionnel ou plutôt privé, enfin,
0: Les deux. Ouais. Professionnel et privé.
2: Mm.
5: Tu reviendras ?
0: Évidemment.
3: Faut l'inviter dans sa nouvelle branche.
5: Mais oui, oui, bien sûr.
0: Quand je serai fleuriste, je vous dirai.
2: Tu vas devenir fleuriste.
0: Oui, j'ai envie de faire un CAP fleuriste, oui.
2: Ah, tu vas faire d'abord des études et pour ouvrir ton magasin de fleurs.
0: J'aimerais bien.
2: À Lectoure.
0: Non. Peut-être, hein.
2: Côté de la librairie.
0: Dans 30 ans, je reviendrai faire ma retraite.
2: Retraite fleuriste. On restera de toute façon en contact, c'est sûr.
0: Ah oui, avec plaisir.
2: En tout cas, nous, enfin Valérie, je ne sais pas ce que tu diras, mais c'était un vrai plaisir te rencontrer, de partager tous ces moments avec toi et avec Martha, bien sûr. Mais Martha, on va continuer à la voir.
5: Oui, bien sûr.
2: Il y a des rencontres comme ça qui se font sur Radio Coteau qui marquent le cœur et toi, tu en fais partie. Oh. Valérie.
5: Je ne saurais dire mieux. Et puis, c'est aussi une autre approche de la photographie. Donc, c'est une rencontre humaine, bien sûr. Avec Laura et Martha, mais c'est aussi, oui, une autre approche de la photographie. Enfin, pour moi, je trouve, on a eu aussi le commun des mortels que l'on salue, mais et c'est l'inscription de domaine artistique dans un territoire bien précis, puisque en l'occurrence c'est Lectoure. Et moi, je trouve que ça présente une ville tout à fait autrement. Voilà. Moi, j'ai redécouvert Lectoure grâce au Centre d'art et de photographie. Donc, bravo les filles.
3: Merci.
2: Petit un dernier mot de ma petite stagiaire à moi quand même. Faustine, donne-lui le micro, Valérie. Avance-toi, Faustine. Est-ce que tu es passionnée par la photo déjà ou pas?
8: Passionnée, non, mais c'est vrai que j'aime bien quand même.
2: T'aimes bien? Ouais. Est-ce que tu as déjà visité ce genre d'établissement comme un centre de photographie?
8: Je crois pas. J'ai déjà vu des trucs, mais c'était petit, c'était pas vraiment que photographie, c'était plus artistique en général.
2: Et par rapport à Yélène, tu aimes la BD ou la littérature jeunesse? Est-ce que tu as lu beaucoup?
8: Oui, j'aime bien. Oui, j'ai lu plusieurs BD. Franchement, j'aime bien.
2: Il y a des séries qui te plaisent plus que d'autres ou pas?
8: Non,
2: pas vraiment.
8: Par exemple, là, mais
2: très bien, merci ma petite Faustine.
5: Ma petite stagiaire.
3: Allez oui, dans les lieux d'art.
2: Ouais.
5: Allez dans les lieux d'art. Allez dans les librairies. Allez dans les médiathèques.
8: C'est important.
0: Et si vous venez tous les trois, vous pouvez venir et nous dire que vous aurez une entrée gratuite, puisque vous êtes la presse.
5: Et oui.
0: Même si tu restes que 2 semaines, tu dis j'étais stagiaire à Radio Coteau.
2: On lui mettra un carton à Radio Coteau. Ça marche. Bon, merci beaucoup.
5: Non, merci à vous.
0: Merci à vous.
5: Merci d'être venu de Lectoure jusqu'à notre studio de Radio Coteau. Et on souhaite un bon début puis une longue vie au cochon bleu. On viendra voir sur place.
2: Ah ben oui, nous on a une multi-visite à faire.
5: Oui, un très bel été photographique. Et puis
1: jolie continuation à toi.
2: Et bon vent, bon vent, Laura.
1: Oui.
0: Merci beaucoup.
2: Et puis bon vent aux stagiaires et à la service civique aussi. À la grande famille du centre photo de Lectoure.
1: Avec les bénévoles.
2: À les bénévoles et tout ça. Merci beaucoup.
1: Merci
5: à vous.
2: À bientôt.
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Billie Holiday avait coutume de raconter « Mes parents n'étaient qu'une paire de gosses quand ils se sont mariés. Mon père avait 18 ans, ma mère 16 ans. Et moi, j'en avais 3. À 6 ans, j'étais une femme. Tout me sépare de celle qui fut ma contemporaine le temps que dura sa brève existence. Née dans la misère la plus noire, si j'ose l'ironie amère d'une telle expression, Billie Holiday était prédestinée à l'obscurité sordide du trottoir et aux violences en tout genre, dont la population afro-américaine était la cible favorite de la société de l'époque. Rien ne lui a été épargné. Moi, c'est tout le contraire. Et pourtant, pour elle comme pour moi, ce qui a donné son sens à l'existence,

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Chers amis, bonjour, c'est l'émission La Symphonie des Notes. On va débuter cette émission par le Philharmonique de Berlin. C'est Herbert von Karajan qui le dirige. On va écouter les deux premiers mouvements de la Symphonie numéro 5 de Schubert.

Nous allons retrouver une dernière fois maintenant le duo composé par Alena Baeva et Vadim Kodolenko. Leur album sorti chez Alpha Classique est consacré à des sonates de Beethoven. Aujourd'hui, le final de la sonate numéro 3.

Le bal extrait de la symphonie fantastique de Berlioz. On va retrouver maintenant Pierre Réac. Pierre Réac qui a fini d'enregistrer l'intégrale des sonates de piano de Beethoven, volume 4. Donc je vous invite à découvrir les trois premiers. Aujourd'hui, nous allons entendre deux mouvements de la sonate numéro 2.

Vivaldi, on reste avec Antonio Vivaldi, un autre album sorti chez Alpha Classique avec l'ensemble Café Zimmermann, Paul-Antoine Benos-Jean. L'album s'intitule Masque. On va écouter un extrait du concerto pour deux trompettes de Antonio Vivaldi.

Herbert von Karajan à la tête du Philharmonia Orchestra, vous aurez reconnu le premier mouvement de la symphonie dite héroïque de Beethoven. Nous restons avec les œuvres de Beethoven. Nous allons retrouver Margarita Santin, pianiste très talentueuse, sur son dernier album intitulé Fantasy. Elle a enregistré notamment la sonate pour piano, quasi une fantasia de Beethoven.

Une nouveauté maintenant dans l'émission La Symphonie des Notes, un album qui est sorti à la fin de l'année dernière. Un duo composé par Natalia van der Merch au violon et Natalia Kobalzon au piano. L'album est consacré à Edward Grieg et notamment des sonates pour violon.

Vsevolod Zavidov qui a consacré son dernier album à Rachmaninov. On vient d'entendre le premier mouvement de la Partita pour violon numéro 3. On retrouve le duo composé par Isabelle Durin et Michael Hertscheid. Leur album est consacré aux musiques de films de Hollywood et le Hollywood des années 30 et 40. Aujourd'hui, une musique signée par Eric Wolfgang Korngold. Le film s'intitule Le prince et le pauvre, un film notamment avec Errol Flynn.

Le quartetto Quiroga dans une œuvre du compositeur espagnol Arriaga. Autre nouveauté du jour, le dernier album de la violoniste, Lely Cristea, album paru chez Solo Musica, intitulé Carpathian Tales, histoire des Carpates, c'est ses origines à la violoniste. On va écouter une œuvre d'un compositeur que je ne connaissais pas, il s'appelle Dumitru Bugici.

C'était l'émission La Symphonie des Notes. On vient d'écouter Isata Kane Mason, extrait de son dernier album consacré à Prokofiev. Vous venez d'entendre la sonate pour piano numéro 3, un album qui est paru chez Decca. Je vous donne rendez-vous la semaine prochaine. Au revoir.

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C'est l'émission vinyle, session vinyle, passion. Votre émission du dimanche, on débute avec le groupe anglais The Greatest Show on Earth. Groupe des années 70 qui a eu une vie assez courte, deux albums seulement, et ensuite une compile qui regroupait ces deux albums. C'est dans un univers rock progressif, mais ils avaient la particularité de toujours jouer avec un ensemble d'instruments avant. En tout cas, c'est extrait de leur album The Going Easy. On reste dans le rock progressif avec du grand classique, yes.

On poursuit avec une doublette canadienne à la fin des années 70, deux groupes qui ont déjà tourné ensemble, les groupes April Wine et Trooper.

Tout le monde aura reconnu ce grand classique Telegram Sam du groupe T-Rex, groupe fondé par le regretté Mark Bolan. Cet extrait de son album Slider qui était sorti en 1972. Nous restons en Angleterre avec Alex Harvey. Alors c'est pas le sensationnel Alex Harvey Band, donc c'est Alex Harvey The New Band.

0: ce G-Gales Band à l'instant, extrait de leur album Freeze Frame, un petit tour du côté de l'Australie, du grand classique. C'est le groupe The Angels. Alors certains albums étaient sortis sous le nom de Angel City, mais leur vrai nom en Australie, c'est The Angels. Et voici leur album qui était sorti, il me semble, au début, non, vers la fin des années 80. L'album intitulé From Angel City. Et on va écouter un grand classique, Dogs Are Talking.
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Status Quo, une chanson n'est pas des plus connues, mais alors excellente. C'était Breaking Away, extrait de leur album Whatever You Want. Nous restons en Angleterre, on va retourner dans un univers rock progressif avec le groupe Renaissance. Alors ce groupe est né à la fin des années 60, fondé par deux ex-Yardbirds, ouais, Keith Relf, le chanteur, et Jim McCarty, le batteur. Et ils ont plongé directement dans cet univers rock progressif, très influencé, bien entendu, par Genesis. Je vous propose aujourd'hui un extrait du deuxième album intitulé Illusion.

Une vraie rareté, c'est un groupe américain, le nom c'est Orion, à ne pas confondre avec le groupe de rock progressif français. Ils ont eu une durée de vie très limitée, ils ont sorti un seul album, on vient d'écouter le titre éponyme du grand classique maintenant avec The Cars.

Le groupe Night, fondé par le duo Stevie Lange, que l'on a entendu chanter, et Chris Thompson, qui était un des chanteurs titulaires de Manfred Mann's Earth Band. Et là, c'était une reprise d'un grand classique de Walter Egan, un groupe qui revient assez régulièrement dans l'émission Vinyl Session, Vinyl Passion. C'est le groupe Fogat.

C'est le groupe Point Blank, c'est extrait de leur tout premier album qui était paru en 1976. On est dans le rock sudiste. Beaucoup de groupes étaient sortis en cette période, en cette décennie. Point Blank, il y a quelques sonorités qui n'est pas sans rappeler ZZ Top. On reste aux États-Unis avec Rio Speedwagon.

Salut à toutes et à tous, bienvenue dans l'univers brûlant de l'émission Haute Tension. Cette émission, l'on entend du hard rock, du heavy metal et du rock progressif. Notre coup de cœur du jour a pour nom Six Gun Renegades. Le titre de leur dernier album s'intitule Slave to the Grid, un album qui sort sur le label VR. Voici le premier titre, Men on the Mission.

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Fer de lance du metal symphonique, le groupe Masterplan qui revient avec un nouvel album intitulé Metamorphoses, album qui sort sur le label Frontiers. En France, c'est le retour de Snap Border.

que j'adore. Le premier, c'est le groupe Jailer. C'est un jeune groupe qui ne se cache pas d'avoir été influencé par Led Zeppelin. D'ailleurs, je crois que le chanteur du groupe a déjà œuvré sur scène aux côtés de Jimmy Page. Et puis ensuite, le grand retour de Lou Gramm, chanteur légendaire de Foreigner, qui revient avec un nouvel album où il y a notamment des morceaux qu'il avait écrits dans sa période Foreigner.

Rock progressif au programme de cette émission. Tout d'abord, le groupe Lake, ça fait plusieurs dizaines d'années hein, qu'ils œuvrent et ils sortent un nouvel album qui s'intitule tout simplement Four, puisque je crois que c'est leur quatrième album. Ensuite, ça sera les Polonais de Moonrise pour terminer avec les Français de Cold Seed.

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La pépite du passé, on était en pleine nouvelle vague du heavy metal anglais avec le groupe Samson et son chanteur qui allait devenir plus tard le chanteur d'Iron Maiden, monsieur Bruce Dickinson. D'ailleurs, à l'époque, il se faisait appeler Bruce. On reste en Angleterre avec du grand classique, c'est Deep Purple qui revient avec un nouvel album.

Le groupe Pride of Lions, c'est leur dernier album signé sur le label italien Frontiers. On reste en Italie justement avec une autre nouveauté. Le groupe c'est Blind Revolution, c'est leur nouvel album intitulé Farm from the Sun. Comme pour Pride of Lions, nous restons dans du hard rock très mélodique.

Le hard rock renaît toujours de ses cendres et chevauchant toujours ces mêmes vieux riffs dépouillés, des guerriers aux longues crinières font hurler le métal.

Voilà, c'était l'émission Haute Tension, notre coup de cœur du jour. Il s'agit du groupe Six Gun Renegade. Je vous rappelle le titre de leur album Slave to the Grid, un album qui sort sur le label VR. Quant à moi, je vous donne rendez-vous la semaine prochaine, même jour, même heure. Bye bye.

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2: 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Московское время 10 часов 2 минуты.
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